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2: La météo pour ce mercredi 27 mai, les orages vont revenir tout doucement par l'ouest, mais la chaleur se poursuit. Les températures pour ce mercredi matin, 17 degrés pour Cherbourg, 18 à Strasbourg, 18 également pour Lyon et Toulouse, 19 à Paris, Brest et Marseille, 20 degrés pour Ajaccio, Bordeaux et 21 degrés pour Nice. Et pour ce mercredi après-midi, entre 23 et 30 degrés sur une moitié nord, il fera 23 degrés sur la Normandie, 27 degrés sur la Bretagne, 27 également sur les Hauts-de-France et le Grand Est, 28 sur la région parisienne, 28 également en Bourgogne et 29 degrés sur le centre Val-de-Loire. Et puis dans la moitié sud, entre 25 et 32 degrés, il fera 25 en Corse, 29 degrés sur la région de Biarritz, 29 également autour du golfe du Lion, entre 28 et 31 sur la Côte d'Azur, 30 degrés sur la vallée du Rhône, 31 sur l'Occitanie et on ira même jusqu'à 32 degrés encore du côté de Bordeaux.
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Et en ce mercredi 27 mai, bonne fête aux Augustins. Les béliers, vous avez toujours une raison de vous inquiéter. Les taureaux, le climat astral vous dynamisera. Les gémeaux, votre vie amoureuse s'annonce épanouie et pleine de promesses. Cancer, votre confiance est justifiée, mais prenez des risques calculés. Lion, dans les relations de couple, les tensions commenceront à s'estomper. Vierge, vous rêverez de près plus vert, d'une situation plus en vue. Balance, le cocktail planétaire vous promet une journée des plus porteuses. Les scorpions, les astres vous sourient. Sagittaire, les célibataires auront toutes les cartes en main pour provoquer de belles rencontres. Les capricornes, vous allez gagner tous vos combats dans l'arène professionnelle. Les Verseaux, osez l'originalité, l'amour se cache parfois là où on ne l'attend pas. Enfin les poissons, les couples renforceront leur complicité. Bonne journée et à demain.

Mercredi 27 mai, bonjour! Denis, heureux de vous réveiller encore en ce mercredi matin. Mercredi, donc, nous allons bien sûr parler cinéma, mais aussi résistance, abus, code de la route, pour ne citer que ces petits sujets que nous allons aborder dans notre réveil matinal au son du grippa. Vous le savez, il y a aussi de la musique. On commence tout de suite donc par en écouter et on se retrouve avec un petit coup d'œil du côté du ciel et les horaires de lever et coucher du soleil pour aujourd'hui.

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1: Et pour ce 27 mai, si les Bretons gagnent 2 minutes de jour par rapport à hier, il reste à 15h45, soit 1 minute de moins que les Alsaciens qui, eux, ne gagnent qu'une minute par rapport à hier. 15h46 entre le lever du soleil à Strasbourg à 5h33 et son coucher à 21h19. Sur Brest, le soleil brille entre 6h22 et 22h07 aujourd'hui. Quant à la Lune, elle est toujours en phase gibbeuse croissante et elle sera visible à 83%.

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2: Et c'est un 27 mai en 1921 que la circulation s'organise en France avec l'instauration du code de la route. À l'époque, les voitures commencent à se multiplier et il devient nécessaire de fixer des règles pour circuler en toute sécurité. Les priorités, les limitations de vitesse, les signalisations, les sens interdits, etc., etc. Les bases de notre conduite moderne prennent forme. Un code qui n'a cessé d'évoluer depuis au rythme des véhicules et des usages.

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1: Et aujourd'hui, 27 mai, nous fêtons les Augustins, un prénom d'origine latine dérivé de Augustus, qui signifie vénérable ou consacré. Il est notamment porté par Augustin de Canterbury, moine missionnaire du 6e siècle, considéré comme l'évangélisateur de l'Angleterre. Côté caractère, les Augustins sont souvent associés à la réflexion, à la sagesse et à une certaine profondeur. Côté personnalité, on peut citer Augustin Trapenard, journaliste et animateur littéraire, et puis dans une forme espagnole du prénom, Agustín Galeana, bien sûr.

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2: Petite sélection, puisque comme chaque mercredi, de nouveaux films arrivent en salle. Cette semaine, encore une belle diversité à l'affiche. On peut commencer avec L'objet du délit, réalisé par Agnès Jaoui, que l'on retrouve d'ailleurs dans les actrices du film. C'est aussi avec Daniel Auteuil et Haïdira. C'est une comédie dramatique donc qui se déroule dans les coulisses d'un opéra où une accusation vient bouleverser toute une troupe. Pour rester du côté des comédies, Tout va super, c'est réalisé par Patrick Kassir avec Hakim Jemili et Noémie Lvovsky autour d'une histoire d'amour pleine de surprises. Côté thriller, espionnage, Mata, réalisé par Rachel Lang, avec encore Hey Haïdara et Raphaël Personas, une agente de la DGSE, est prête à tout pour retrouver son compagnon disparu. Côté frisson, Colonie, réalisé par Yeon Sang-ho avec Diana June et Jin Hong-hook, une contamination mystérieuse dans un immeuble, c'est une ambiance très tendue. Et puis, à découvrir aussi, et entre autres, Le Virtuose de Daniel Roé, Cocotte de Georgie Palfi, ou encore À bras le corps, un drame engagé.

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1: Ah, il y avait bon nombre de festivités ce week-end, et avec la chaleur en plus, forcément, il s'est passé des choses à Nîmes. La feria a visiblement été un peu trop festive pour certains. Un homme, visiblement bien alcoolisé, rentre chez lui dans la nuit de samedi à dimanche. Ou du moins, c'est ce qu'il croit. Sauf qu'il se trompe de logement et finit par aller se coucher tranquillement dans le lit du fils de ses voisins. C'est la famille, surprise, qui découvre l'invité inattendu dimanche au petit matin en plein sommeil. Heureusement, plus de peur que de mal, et l'histoire se termine sans incident. Si les policiers ont procédé à l'interpellation de l'individu avant de le ramener au poste pour le placer en cellule de dégrisement, aucune plainte n'a été déposée, car aucun vol ni aucune infraction ou aucun comportement agressif n'ont été signalés. Eh oui, ils avaient laissé leur porte ouverte, ces voisins. Une mésaventure qui rappelle quand même que pendant les fêtes, mieux vaut garder le bon cap, et que l'abus d'alcool, eh bien, c'est véritablement parfois dangereux, pas que pour la santé d'ailleurs.

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2: Bonjour, la France a battu hier pour le deuxième jour consécutif son record de chaleur pour un mois de mai, a annoncé Météo France. L'épisode en tout cas va continuer, des pics à 39 degrés pour être atteints localement. Les deux adolescents soupçonnés d'avoir tué par étranglement un enfant de 11 ans à Rennes disent avoir voulu se venger et récupérer du matériel de pêche d'une valeur de quelques dizaines d'euros. C'est ce qu'a déclaré hier le procureur de Rennes, Frédéric Théier. La garde à vue des deux mises en cause, un garçon de 16 ans et une fille de 15 ans, a été prolongée. Ils doivent être présentés tous les deux ce matin au tribunal judiciaire en vue d'une éventuelle mise en examen pour meurtre sur mineur. Au procès en appel de Nicolas Sarkozy hier, l'avocate de Claude Guéant a fustigé la volte-face stratégique et la cruauté de l'ex-président de la République. En effet, dans sa plaidoirie, Philippe Bouchaz-El-Ghozi est revenu sur la défense de l'ancien président lors de ce procès en appel qui a mis en cause la probité de son client Claude Guéant, absent pour raison de santé. Hier, les députés de l'Assemblée nationale ont adopté le projet de loi du gouvernement transposant l'avenant à la convention d'assurance chômage négociée par les partenaires sociaux en février dernier. Celui-ci a réduit notamment la durée d'indemnisation des bénéficiaires d'une rupture conventionnelle individuelle. À quelques jours de son 80e anniversaire, Donald Trump dit que l'examen médical qu'il a passé s'est parfaitement déroulé. L'état de santé du président, qui n'a eu de cesse de critiquer celui de son prédécesseur Joe Biden pendant la campagne de 2024, fait l'objet d'interrogations. Des ecchymoses sont régulièrement visible sur ses mains alors qu'il lui arrive de s'endormir lors d'apparitions publiques. C'est la fin de ce flash, une très bonne journée à toutes et à tous.
3: La météo pour ce mercredi 27 mai, les orages vont revenir tout doucement par l'ouest, mais la chaleur se poursuit. Les températures pour ce mercredi matin, 17 degrés pour Cherbourg, 18 à Strasbourg, 18 également pour Lyon et Toulouse, 19 à Paris, Brest et Marseille, 20 degrés pour Ajaccio, Bordeaux et 21 degrés pour Nice. Et pour ce mercredi après-midi, entre 23 et 30 degrés sur une moitié nord, il fera 23 degrés sur la Normandie, 27 degrés sur la Bretagne, 27 également sur les Hauts-de-France et le Grand Est, 28 sur la région parisienne, 28 également en Bourgogne et 29 degrés sur le centre Val-de-Loire. Et puis dans la moitié sud, entre 25 et 32 degrés, il fera 25 en Corse, 29 degrés sur la région de Biarritz, 29 également autour du golfe du Lion, entre 28 et 31 sur la Côte d'Azur, 30 degrés sur la vallée du Rhône, 31 sur l'Occitanie et on ira même jusqu'à 32 degrés encore du côté de Bordeaux.
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1: En fait, pas de journée mondiale pour ce 27 mai, mais une journée française. Et oui, la France marque aujourd'hui la journée nationale de la résistance. Une date choisie en mémoire du 27 mai 1943, lorsque, à Paris, se tient la première réunion du Conseil national de la résistance à l'initiative de Jean Moulin. Un moment historique qui unit les différents mouvements de résistance face à l'occupation allemande pendant la Seconde Guerre mondiale. Cette journée rend hommage à toutes celles et ceux qui ont combattu pour la liberté, souvent au péril de leur vie. Elle est aussi l'occasion de transmettre cette mémoire et de rappeler l'importance des valeurs de solidarité, de courage et d'engagement. Se souvenir pour continuer à faire vivre l'esprit de résistance aujourd'hui.
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1: Et bien justement, on va citer quelqu'un aussi qui a fait preuve de résistance face à l'armée nazie, Albert Einstein. Pour vivre une vie heureuse, attachez-la à un but et non à des personnes ou des choses. Je vous laisse méditer cette pensée tout au long de cette journée de mercredi. En attendant de vous retrouver demain, 28 mai, nous fêterons les Germains et on se réveillera donc une nouvelle fois au son du grille-pain. Bonne journée, au revoir, à demain.

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1: Voici ma sélection télé pour ce mercredi 27 mai avec ce soir sur TF1 Grey's Anatomy à 21h10, Chicago Med à 23h, le tout est inédit. Sur France 2, L'Or Bleu, série française. Sur France 3, Apocalypse, les débarquements, série documentaire. Sur M6, Top Chef, présenté par Stéphane Rothenberg. Sur France 4, Taratata 100% live, présenté par Nagui. Il reçoit ce soir Dermot Kennedy, Gaëtan Roussel, Taïk et Christophe Maé. Sur TMC, Retour vers le futur 3, film américain de 1990 de Robert Zemeckis avec Christopher Lloyd et Michael J. Fox. Sur TFX, Cleaners, les experts du ménage. Sur ses stars, Criminal Squad, film avec Gérard Butler. La série Munch avec Isabelle Nanty, ce sera sur T18 et plusieurs épisodes à la suite. Le film Le Grand Restaurant sur TF1 série film avec Bernard Blier et Louis de Funès. Sur Sister, Fast and Furious, Tokyo Drift. Sur RMC Life enfin, Cold Case, affaire classée, la série à partir de 21h10 avec plusieurs

On est mercredi aujourd'hui, comment allez-vous? C'est Louis Kings qui vous accompagne comme chaque matin pour les matins pas chagrin. Je suis en compagnie de mon fidèle Alan qui est là pour les petites infos. Et puis on sera là avec un max de musique dans la bonne humeur pour toute cette matinée de mercredi. Vous êtes prêts? Le meilleur de la musique arrive de suite. Belle matinée, bon réveil si on vous sort du lit.

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1: La météo pour ce mercredi 27 mai, les orages vont revenir tout doucement par l'ouest, mais la chaleur se poursuit. Les températures pour ce mercredi matin, 17 degrés pour Cherbourg, 18 à Strasbourg, 18 également pour Lyon et Toulouse, 19 à Paris, Brest et Marseille, 20 degrés pour Ajaccio, Bordeaux et 21 degrés pour Nice. Et pour ce mercredi après-midi, entre 23 et 30 degrés sur une moitié nord, il fera 23 degrés sur la Normandie, 27 degrés sur la Bretagne, 27 également sur les Hauts-de-France et le Grand Est, 28 sur la région parisienne, 28 également en Bourgogne et 29 degrés sur le centre Val-de-Loire. Et puis dans la moitié sud, entre 25 et 32 degrés, il fera 25 en Corse, 29 degrés sur la région de Biarritz, 29 également autour du golfe du Lion, entre 28 et 31 sur la Côte d'Azur, 30 degrés sur la vallée du Rhône, 31 sur l'Occitanie et on ira même jusqu'à 32 degrés encore du côté de Bordeaux.
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1: Bonjour à tous, l'horoscope de ce mardi. On débute avec les béliers, vous êtes dans la lune. Ce matin, les béliers, il va falloir vite passer la seconde.
2: Taureau, c'est une journée romantique qui vous attend. Votre partenaire va vous couvrir de belles attentions.
3: Gémeaux, vous avez un charme dingue. Les gémeaux, on se retourne sur votre passage.
4: Les cancers, vous avez décidé de ne pas trop en faire. Pour une fois, vous vous laissez porter au gré du vent.
5: Les lions, amour, santé, travail, famille.
6: Aucun nuage dans votre ciel aujourd'hui, les lions. C'est une journée parfaite à tous les niveaux.
7: Vierge, la chance n'est pas de votre côté aujourd'hui. Il va falloir vous débrouiller par vous-même.
8: Balance, vous avez du mal à tourner la page.
9: Le meilleur reste pourtant à venir.
10: Les scorpions, vos intuitions sont souvent les bonnes. On vous fait entièrement confiance.
11: Sagittaire, une énergie sans limite et une motivation à toute épreuve.
12: Vous êtes une véritable pile électrique.
13: Capricorne, c'est le moment de faire des projets. Vous avez tout le potentiel pour en venir à bout.
14: Les Verseaux, le maître mot aujourd'hui, repos. Vous profiterez de la moindre occasion pour mettre les doigts de pied en éventail.
15: Poissons, pour terminer, la chance vous suit partout. Aujourd'hui, les poissons, vous n'avez véritablement rien à craindre.
1: Avec tout ça, belle journée, bon mardi.
16: Merci beaucoup pour ce premier point horoscope de ce mercredi. L'essentiel de la musique revient dans votre radio. On s'en paye une bonne tranche, on revient juste après pour l'actu insolite.
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0: La météo pour ce mercredi 27 mai, les orages vont revenir tout doucement par l'ouest, mais la chaleur se poursuit. Les températures pour ce mercredi matin, 17 degrés pour Cherbourg, 18 à Strasbourg, 18 également pour Lyon et Toulouse, 19 à Paris, Brest et Marseille, 20 degrés pour Ajaccio, Bordeaux et 21 degrés pour Nice. Et pour ce mercredi après-midi, entre 23 et 30 degrés sur une moitié nord. Il fera 23 degrés sur la Normandie, 27 degrés sur la Bretagne, 27 également sur les Hauts-de-France et le Grand Est, 28 sur la région parisienne, 28 également en Bourgogne et 29 degrés sur le centre Val-de-Loire. Et puis dans la moitié sud, entre 25 et 32 degrés, il fera 25 en Corse, 29 degrés sur la région de Biarritz, 29 également autour du golfe du Lion, entre 28 et 31 sur la Côte d'Azur, 30 degrés sur la vallée du Rhône, 31 sur l'Occitanie, et on ira même jusqu'à 32 degrés encore du côté de Bordeaux.
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1: C'est la deuxième heure de ces matins pas chagrins. Vous qui venez de nous rejoindre, bienvenue à vous. On est mercredi, c'est la moitié de la semaine, on est bien ensemble. Mais là tout de suite, on va s'intéresser malgré tout aux éphémérides. Bonjour.
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3: Bonjour à tous, bonne fête aux Augustins ce 27 mai, journée nationale de la résistance. Ambitieux, Augustin se bat pour atteindre ses objectifs. Mûr, il est réfléchi et ne prend pas de décision sans avoir analysé la situation au préalable. Courageux, il ne craint ni les difficultés qui se dressent devant lui, ni la concurrence. Il met tout en œuvre pour s'améliorer. Dynamique, Augustin recherche l'action. Du côté des faits du jour, 1921, publication du Code de la route en France, 1936, le paquebot britannique Queen Mary appareille pour sa première traversée. 1955, premier vol de l'avion Caravelle. 1968, signature des accords de Grenelle. 1970, en football, Saint-Étienne gagne son quatrième titre consécutif de champion de France. 1995, Christopher Reeve, acteur de Superman, fait une chute de cheval qui le rend paralysé. 2006, violent séisme dans le sud de l'île de Java, au moins 4000 morts et 20 000 blessés. 2008, disparition de Sidney Pollack, acteur et réalisateur américain. Et 2014, Jean-François Copé démissionne de la présidence de l'UMP. Un bon anniversaire à l'auteur, compositeur, interprète et acteur français Alain Souchon, né à Casablanca au Maroc. Le dicton du jour pour la route, qui a la fièvre au mois de mai, le reste de l'an est sain et gai. Très bonne journée à tous, à demain.
1: Voilà pour les éphémérides de ce mercredi matin, mercredi 27 mai. Oh là là, on arrive déjà tout doucement à la fin de ce mois, il n'a fait que passer. Il faut dire qu'il y a eu pas mal de jours de congé en ce mois de mai. Allez, on est là avec vous encore pendant 2 heures, je vous l'ai dit. Le meilleur de la musique revient. Belle matinée à tous.

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1: C'est l'heure de notre petite chronique sur l'actu média TV ciné. On l'écoute de suite et puis on revient juste derrière avec l'essentiel des hits. Bon mercredi à tous.
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3: Dont les indiscrétions télé du jour, Mbappé, la diplomatie du ballon rond, un documentaire inédit diffusé sur France 5 le 2 juin prochain. À voir sur France 5, donc mardi 2 juin, dès 21h05, Mbappé, la diplomatie du ballon rond, un document inédit qui ne porte pas sur les performances sportives de Kylian Mbappé, mais sur sa dimension géopolitique, politique et sociétale. Ce documentaire réalisé par Jean-Philippe Leclerc raconte une trajectoire fulgurante, celle d'un prodige à la notoriété planétaire qui dîne à la table des puissants. Mais aujourd'hui, on peut s'interroger sur le destin de cette icône âgée de 27 ans, devenue peut-être trop célèbre, trop vite. À l'approche de la Coupe du Monde de football, organisée par l'Amérique de Donald Trump, le capitaine des Bleus aborde un moment décisif de sa carrière, une reconquête sportive, médiatique et symbolique, détestée par une partie du PSG. Alors qu'il reste le plus grand buteur de l'histoire du club, contesté par nombre de supporters du Real de Madrid, qui demandent son départ alors qu'il était attendu comme le sauveur du plus grand club du monde. Mbappé, le mal-aimé, un mal bien de notre époque, fabriquer des légendes, puis brûler nos icônes presque aussi vite. Le documentaire est à découvrir donc mardi 2 juin sur la chaîne France 5. Ça se passera dès 21h05. On se retrouve très vite avec d'autres indiscrétions télé.
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1: Voilà pour notre indiscrétion TV de ce mercredi. Côté musique en ce matin, c'est Lady Gaga avec Runaway qui débarque. On l'écoute et on revient juste après pour vous parler de l'actu insolite. Belle matinée à tous.
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Ah, avec un oiseau, un enfant, une chèvre, un crocodile, une vache, du soleil. Ah, moi aussi ce soir je m'endors au pays des merveilles.

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2: Bonjour, bonjour à tous. Direction l'hippodrome de Strasbourg et le prix de la musique à l'occasion du quintet plus de ce mercredi 27 mai 2026. Disputé sur les 3000 mètres du parcours corde à droite, ils seront 16 protagonistes en découte pour la victoire. Départ prévu 13h55. En tête de notre sélection, l'As Vazir Pour, aux limites encore inconnu et confirmé. Ici même, il peut l'emporter. Suivi de Pretty Queen, prise en note lors de sa dernière prestation. Le 10 Moro, bénéficiant de la confiance de son entraînement. Le 12 It Seagull, idéalement placé sur l'échelle des valeurs. Et enfin le 4 Shri Hara, rallongé pour l'occasion. Il complétera notre sélection. Une sélection que vous pouvez retrouver sur ma chaîne YouTube Tom Kazak, les pronostics hippiques avec mes dernières minutes. Donc notre choix aujourd'hui, premier l'As, Vazir Pour. Second le 2, Pretty Queen. Troisième le 10 Moro. Quatrième le 12 It Seagull, cinquième le 4 Shri Hara, le second choix le 14, le 5 et le 6, et à vous la fortune!

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1: Dès la ligne droite de ces matins pas chagrins, à vous qui venez de nous rejoindre, bienvenue. Il nous reste une petite heure à passer ensemble avec les anniversaires de célébrités, entre autres, comme Alain Souchon, monsieur Alain Souchon, chanteur né en 1944, 82 ans pour lui. Nous avons aussi la chanteuse américaine Didi Bridgewater. Elle a 76 ans, elle est née en 1950. Qui avions-nous d'autre ? Eh bien, nous avons Todd Bridge, l'acteur américain, né en 1965, 61 ans. Nous avons aussi Laurence Ostoloza, qui est une journaliste française, née en 1967, 59 ans. Nous avons également Medea Marinescu, l'actrice belge, née en 1974, elle a 52 ans. Et puis Lily Rose Depp, la fille de Vanessa Paradis et de Johnny Depp, née en 1999, elle a 27 ans. Voilà pour les célébrités. Petite personne de 46 ans, elle s'appelle Julie, elle habite à Rouen et c'est Arthur qui nous a écrit pour lui souhaiter un très heureux anniversaire. Donc je lui dis bon anniversaire de la part d'Arthur et de la part de toute l'équipe des Matins pas chagrin.
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1: Dans l'actualité people du jour, on parle de Marwa Meraska, un nouveau prince de l'amour. Ensemble, séparés, un peu ensemble, avant de se reséparer. Pendant des mois et des mois, l'histoire de Marwa et de Vincent Kedjo nous a offert des moments tout bonnement haletants. Mais la brune semble avoir enfin oublié celui qu'elle avait connu en participant à la Villa des Cœurs Brisés 9. Dans le podcast animé par Jesta Hillman, elle a en effet annoncé n'être plus célibataire. L'heureux élu, un certain Fafa, commercial âgé de 34 ans, dont elle l'a précisé qu'il n'a ni ex-femme ni enfant, de quoi lui épargner les casse-têtes subis avec Vincent et Rim Renaud. Quant à leur rencontre, elle

date pas d'hier, puisqu'ils s'étaient déjà croisés. Ça ne peut que marcher, en tout cas avec un tel délai de réflexion. On se retrouve très vite avec d'autres actualités People.

Et voilà pour la people de ce mercredi. Un peu de bon son, un petit peu de musique pour vous faire du bien. On revient juste après pour le rappel du quintet. Belle matinée à tous.

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1: Bonjour à tous, l'horoscope de ce mardi. On débute avec les béliers, vous êtes dans la lune. Ce matin, les béliers, il va falloir vite passer la seconde.
2: Taureau, c'est une journée romantique qui vous attend. Votre partenaire va vous couvrir de belles attentions.
3: Gémeaux, vous avez un charme dingue. Les gémeaux, on se retourne sur votre passage.
4: Les cancers, vous avez décidé de ne pas trop en faire. Pour une fois, vous vous laissez porter au gré du vent.
5: Les lions, amour, santé, travail, famille.
6: Aucun nuage dans votre ciel aujourd'hui, les lions.
7: C'est une journée parfaite à tous les niveaux.
8: Vierge, la chance n'est pas de votre côté aujourd'hui. Il va falloir vous débrouiller par vous-même.
9: Balance, vous avez du mal à tourner la page.
10: Le meilleur reste pourtant à venir.
11: Les scorpions, vos intuitions sont souvent les bonnes.
12: On vous fait entièrement confiance.
13: Sagittaire, une énergie sans limite et une motivation à toute épreuve.
14: Vous êtes une véritable pile électrique.
15: Capricorne, c'est le moment de faire des projets. Vous avez tout le potentiel pour en venir à bout.
16: Les Verseaux, le maître mot aujourd'hui, repos.
17: Vous profiterez de la moindre occasion pour mettre les doigts de pied en éventail.
18: Poissons, pour terminer, la chance vous suit partout.
19: Aujourd'hui, les poissons, vous n'avez véritablement rien à craindre.
1: Avec tout ça, belle journée, bon mardi.
9: Merci beaucoup pour ce rappel des astres. Le meilleur de la musique est là pour vous satisfaire tous les matins, dont les matins pas chagrin. Et encore ce matin avec ceci. Belle matinée.

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0: Et bien voilà, c'est fini, c'est terminé pour ce mercredi. On revient bien sûr dès demain matin pour attaquer une nouvelle journée de Matin Pas Chagrin. En tout cas, une nouvelle matinée. Hein. On n'est pas là la journée complète. Par contre, votre radio, elle est fidèle à vous et soyez fidèle à elle. Comme ça, tout le monde sera content. On ne se quitte pas sans oublier la petite nouveauté du jour.
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0: Et notre nouveauté pour ce mercredi, c'est Gaëtan Roussel qui revient avec un autre titre qui s'appelle « Il y a des jours ». Ah bah oui, il y a des jours, c'est certain. On écoute Gaëtan Roussel et Widad. Et puis on revient demain. Ciao, ciao.

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1: Voici ma sélection télé pour ce mercredi 27 mai avec ce soir sur TF1 Grey's Anatomy à 21h10, Chicago Med à 23h, le tout est inédit. Sur France 2, L'Or Bleu, série française. Sur France 3, Apocalypse, les débarquements, série documentaire. Sur M6, Top Chef, présenté par Stéphane Rothenberg. Sur France 4, Taratata 100% live, présenté par Nagui. Il reçoit ce soir Dermot Kennedy, Gaëtan Roussel, Taïk et Christophe Maé. Sur TMC, Retour vers le futur 3, film américain de 1990 de Robert Zemeckis avec Christopher Lloyd et Michael J. Fox. Sur TFX, Cleaners, les experts du ménage. Sur ce star, Criminal Squad, film avec Gérard Butler. La série Munch avec Isabelle Nanty, ce sera sur T18 et plusieurs épisodes à la suite. Le film Le Grand Restaurant. Sur TF1, série film avec Bernard Blier et Louis de Funès. Sur Sister, Fast and Furious, Tokyo Drift. Sur RMC Life enfin, Cold Case, affaire classée, la série, à partir de 21h10 avec plusieurs épisodes à la suite. Bon zapping!

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à remercier la municipalité de Sceaux et du 92 pour nous avoir permis de faire ce spectacle ici ce soir avec vous. Merci, merci au maire. J'aimerais remercier Jacques Reveyrollis pour ses merveilleuses lumières. Merci Jacques. Également, j'aimerais remercier Jean-Pierre Jagnot pour le son que vous entendez. C'est grâce à lui que vous nous entendez ce soir. Merci Jean-Pierre. J'aimerais également que vous applaudissiez très fort mon public ce soir.

En guitare, Robin Lemesurier. Et Brian Ray. À la basse, Reggie Hamilton.

Mr. Harry Kim. Et Daniel Forner. Au trombone, Arturo Velasco. Ça sonne cubain, tout ça. Et au saxophone, Ray Herman. Et tous les quatre font partie du groupe Les Weinstrudels. Ah!

Wilfredo Reyes Jr. Et toujours avec moi depuis maintenant. Oh là là, je ne sais plus, ça fait trop longtemps. Mais il est là, Eric Bailly.

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3: Bonjour à tous, très heureux de vous retrouver sur la radio pour vous présenter le tout nouveau classement du Top Tonic. Comme chaque semaine, on se retrouve bien sûr pour la révélation de ce nouveau classement. Un classement établi grâce à vos votes et vous le savez, vous pouvez continuer de voter durant l'émission via le site de la radio ou sur toptonic.org pour faire grimper tous vos hits préférés. Avant de découvrir ce nouveau classement, voici les sorties de la semaine.
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0: Max Macnon est le seul à sortir du Top Tonic cette semaine avec son single World Change Me. Il aura passé 17 semaines dans le classement, il aura atteint la 13e place, il était 19e la semaine dernière. Voilà, étant donné que c'est la seule sortie, voici tout de suite votre tout nouveau classement.
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0: Et à la dernière place de ce classement, comme la semaine dernière, on retrouve One Republic avec Need Your Love que l'on va écouter tout de suite. Le groupe entame sa 8e semaine dans le Top Tonic et puis juste après on écoutera, je vous en dis pas plus, l'unique entrée de la semaine.
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0: Stick Figure à l'instant sur la radio, le seul à entrer cette semaine dans le Top Tonic.
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0: Stick Figure a entré dans le Top Tonic à la 19e place avec Angels Above Me, titre remixé par le DJ MBD. Voici maintenant la 18e place. On retrouve Miley Cyrus avec Younger You. Elle perd deux positions.

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1: Bienvenue à vous, si vous venez tout juste de nous rejoindre sur la radio, comme chaque semaine, c'est la révélation du classement du Top Tonic et je vous invite d'ailleurs à participer à ce classement. Pour voter et pour faire grimper tous vos hits préférés, il vous suffit de vous rendre sur le site de la radio ou alors, autre possibilité, toptonic.org. Voici la 15e place. Il débarque tout de suite sur la radio, l'ex numéro 1 Bruno Mars avec I Just Might. Il ne bouge pas et puis juste au-dessus, entrée la semaine dernière, Madonna et Peggy.

0: avec I Feel So Free, 14e cette semaine, et le single gagne 4 places.
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0: Madonna et Piggy Lou à l'instant sur la radio. Entrée la semaine dernière avec I Feel So Free, 14e au Top Tonic.
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0: Voici donc maintenant la 13e place, occupée par BTS avec Swim. Le single perd une place.

0: La semaine dernière, Luc Combs regagne une position avec son single I Ain't No Cowboy.
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1: Toujours plus de hits sur votre radio. Chaque semaine, la révélation du classement du Top Tonic. Voici la 11e place. Pas de changement pour les Rolling Stones qui restent 11e donc.

0: Surtout ne bougez pas, restez avec nous car voici les trois prochains hits de ce classement diffusé bien sûr en entier sur votre radio. À la 10e position, on retrouve Bibi Rexha avec New Religion, perd deux places. 9e, Teddy Swims avec Mr. Know It All gagne une position. Et enfin, le 8e, Owen James avec When I Stand. Il perd une place, il entame sa 11e semaine de présence dans le Top Tonic.
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1: La suite du Top Tonic, voici Cameron Whitcomb avec Kingdom of Fear, il gagne 2 places.
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0: Cameron Whitcomb à l'instant sur la radio, il est 7ème au Top Tonic.
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0: Voici donc désormais la 6ème place et pas de changement pour Alex.

0: On va se quitter maintenant, mais en compagnie des deux premières places de ce classement. Sur la seconde marche, on retrouve Chemical Brothers avec Go. Le single gagne une place, peut-être la semaine prochaine à la première, sait-on jamais. Et numéro 1, pas de changement, c'est toujours The Second Voice avec Let Me Be pour une cinquième semaine à la tête donc de ce classement. Je vous souhaite de passer une très bonne semaine. Je vous invite bien sûr à voter pour tous vos artistes préférés via le site de la radio sur toptonic.org. A très très vite, bye bye.
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1: Bonjour, aujourd'hui 27 mai, 147e jour de l'année, nous fêtons les Augustins. C'est aussi la journée nationale de la résistance et la fête de l'abolition de l'esclavage en Guadeloupe, à Saint-Barthélemy et à Saint-Martin. C'est le 27 mai 1841 que naissait René Panhard, ingénieur en mécanique, cofondateur des automobiles Panhard, disparu en juillet 1908. En 1894, naissance de Louis-Ferdinand Céline, décédé en 1961, et en 1922 de Christopher Lee, décédé en juin 2015. Joyeux anniversaire à Alain Souchon, né le 27 mai 1944, à Didier Bridgewater, né en 1950, à l'acteur Paul Bettany, né en 1971, et à la mannequin et actrice fille de Vanessa Paradis et Johnny Depp, Lily Rose Depp, née le 27 mai 1999. C'est aussi le 27 mai 2016 que disparaissait l'homme des abribus et autres mobiliers urbains, Jean-Claude Decaux. Il était né le 15 septembre 1937 et en 2019, disparition de l'écrivain et réalisateur François Weyerganz, né en août 1941. Le 27 mai 1703, la ville de Saint-Pétersbourg est fondée. En 1921, le Code de la route est publié en France. En 1952, le traité de Paris est signé, il crée la Communauté européenne de défense. En 1955, la Caravelle effectue son premier vol à Toulouse. En 2015, quatre résistants de la Seconde Guerre mondiale, Pierre Bossolette, Jean Zay, Germaine Tillon et Geneviève de Gaulle-Antonioz, entrent au Panthéon alors que le Nebraska devient le 19e État des États-Unis à abolir la peine de mort. Enfin, le 27 mai 2023, la Palme d'Or du Festival de Cannes est décernée au film français Anatomie d'une chute de Justine Triet. Le dicton du jour, à la Saint-Hildebert est mort tout arbre qui n'est point vert. Demain, vous penserez à fêter les Germains.

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2: Bonjour, la France a battu hier pour le deuxième jour consécutif son record de chaleur pour un mois de mai, a annoncé Météo France. L'épisode en tout cas va continuer, des pics à 39 degrés pour être atteints localement. Les deux adolescents soupçonnés d'avoir tué par étranglement un enfant de 11 ans à Rennes disent avoir voulu se venger et récupérer du matériel de pêche d'une valeur de quelques dizaines d'euros. C'est ce qu'a déclaré hier le procureur de Rennes, Frédéric Théier. La garde à vue des deux mises en cause, un garçon de 16 ans et une fille de 15 ans, a été prolongée. Ils doivent être présentés tous les deux ce matin au tribunal judiciaire en vue d'une éventuelle mise en examen pour meurtre sur mineur. Au procès en appel de Nicolas Sarkozy hier, l'avocate de Claude Guéant a fustigé la volte-face stratégique et la cruauté de l'ex-président de la République. En effet, dans sa plaidoirie, Philippe Bouchaz-El-Ghozi est revenu sur la défense de l'ancien président lors de ce procès en appel qui a mis en cause la probité de son client Claude Guéant, absent pour raison de santé. Hier, les députés de l'Assemblée nationale ont adopté le projet de loi du gouvernement transposant l'avenant à la convention d'assurance chômage négociée par les partenaires sociaux en février dernier. Celui-ci a réduit notamment la durée d'indemnisation des bénéficiaires d'une rupture conventionnelle individuelle. À quelques jours de son 80e anniversaire, Donald Trump dit que l'examen médical qu'il a passé s'est parfaitement déroulé. L'état de santé du président, qui n'a eu de cesse de critiquer celui de son prédécesseur Joe Biden pendant la campagne de 2024, fait l'objet d'interrogations. Des ecchymoses sont régulièrement visibles sur ses mains alors qu'il lui arrive de s'endormir lors d'apparitions publiques. C'est la fin de ce flash, une très bonne journée à toutes et à tous.

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Bonjour tennis, dernier match du premier tour hier et première sensation du côté des tricolores. L'espoir français Moïse Kouamé a créé la surprise en se qualifiant. Une prouesse qui n'a pas insufflé une dynamique chez les Bleus qui ont ensuite enchaîné les éliminations d'Alexandre Muller sur Abandon à Louise Boisson en passant par Thomas Forel, Corentin Moutet ou encore Alice Tubel. Avec une seule victoire sur le circuit depuis le mois de septembre 2025, Louise Boisson savait qu'elle n'était pas dans la même dynamique l'an dernier. En raison de blessures, la demi-finaliste surprise de l'édition 2025 des internationaux de France est arrivée sans confiance à Paris. Le premier tour lui a donc été fatal. Le tirage au sort l'avait placé sur la route de la tête de série numéro 22, la russe Anna Kalinskaya, d'entrée en un peu plus d'une heure. La française a été éjectée du tableau féminin 6-2-6-2 sans ménagement. Un coup sur la tête pour celle qui va perdre de nombreux rangs au classement mondial. Il n'y aura donc que deux françaises présentes au deuxième tour, Elsa Jacquemot et Diane Paris. Football, l'OM et le Vélodrome attire toujours autant, les fans marseillais détiennent en effet le record d'affluence de la Ligue 1. Néanmoins, le taux de remplissage de stade le plus élevé revient au PSG. Cyclisme favori annoncé du Giro, Jonas Vingegaard a décroché hier sa quatrième victoire en autant d'arriver au sommet sur les routes italiennes à Chiari. Le Danois a déposé tous ses concurrents dans l'ascension finale, infligeant un débours de plus d'une minute à Félix Gall, deuxième de l'étape et désormais du classement général. Basket, Mike James, quelques jours après son coéquipier Eli Okobo menace à son tour de faire grève pour des raisons financières. Le club de Monaco lui devrait environ 1 million d'euros. Rappelons que le club du Rocher connaît de graves difficultés financières car son propriétaire Alexei Fedorychev, homme d'affaires hongrois né en URSS, fait face à une accumulation de dettes en raison de la guerre en Ukraine, si bien que la principauté doit désormais soutenir financièrement le club. C'est la fin de ce flash, une très bonne journée à notre écoute.

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1: Bonjour à tous, dans l'actualité cinéma du jour, on parle de la sortie du film La vie d'une femme, sortie à la rentrée prochaine, le 9 septembre prochain. Film signé Charline Bourgeois-Taquet avec notamment Léa Drucker, Charles Berling et Mélanie Thierry. Gabrielle, âgée de 55 ans, se consacre corps et âme à son métier, chirurgienne et chef de service dans un hôpital public. Elle court et se démultiplie, assaille de rose responsabilité. Il lui reste peu de temps pour sa vie privée, un mari qu'il aime et une maman dont elle doit s'occuper lorsqu'une romancière vient passer quelques semaines dans son service pour les besoins d'un livre. Son équilibre vacille. Dans le quotidien que Gabrielle s'est construit, y a-t-il de la place pour l'inattendu? La vie d'une femme à découvrir au cinéma. Va falloir être un petit peu patient puisque ça arrivera à la rentrée à partir du 9 septembre.

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2: Et les voici vos hits des années 80 avec Storytube 80 qui commence tout de suite avec Agathe. Souvenez-vous du groupe Regret, tout le monde s'amuse.

En 1983, les frères Mention réunissent quelques amis et créent Léopold Nord et vous. En 1987, ils sortent C'est l'amour. Il se vend à plus d'un million d'exemplaires en France et en Belgique. Le titre a réussi à se hisser jusqu'à la deuxième place du top 50 et les disques d'or. Sur ce même album, il y avait C'est pas mes affaires.

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1: Yana Katsoulos est une chanteuse, bien sûr. Dans les années 80, elle a sorti un tube, pratiquement le seul de sa carrière. Ça s'appelait « Les autres sont jaloux ». Elle est désormais retournée vivre aux États-Unis, où elle se partage entre la création de bijoux, la peinture sur vêtements, ainsi qu'à l'écriture.

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2: C'est Étienne de Rodagil qui, en 1980, lui signa son premier contrat d'artiste. Son premier single, Dyslexique, se vendra à 500 000 exemplaires et sera un des grands succès de l'année 1981. En 1985, Buzzy sort pour nous Body Physique.

Et si je vous proposais d'écouter le titre qui a été la meilleure vente de l'année 1986, au moins pour la France, un single qui a été certifié disque de platine et qui est resté plus de 13 semaines dans les charts. Est-ce que vous savez de quoi il s'agit ? Non, eh bien c'est le groupe Image et les Démons de Minuit.

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2: Elle est toujours celle qui vend le plus de disques depuis 1984. Voici Mylène Farmer, pourvu qu'elle soit douce.

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2: Cheetah Girl est une chanson que David Bowie avait écrite en 1977. Il a repris 6 ans plus tard dans son album Let's Dance. Le single a atteint 2e place au Royaume-Uni derrière Every Beat You Take du groupe Police et la 10e aux États-Unis. Cheetah Girl, David Bowie.

Le groupe londonien, le Bananarama, a été formé en 1981. Évidemment, il a eu jusqu'à présent 10 titres dans le top 10 des ventes de singles au Royaume-Uni, ainsi que 3 titres dans le top 10 américain, dont un numéro 1, excusez du peu. Voici Love in the First Degree.

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2: Le duo Wham a été formé en 1981 par George Michael et Andrew Wrigley. Wake me up before you go.

Son père était un rocker des années 50. Il se prénommait Marty Wilde. Vous aurez compris que bon sang ne saurait mentir. Et sa mère, Joyce Baker, était une ancienne membre des chanteuses et danseuses du Vermont Girl. Voici Kim Wilde, Kid in America.

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2: C'est sans doute la plus célèbre des chanteuses galloises. On la reconnaît à son timbre de voix assez particulier. Voici Bonnie Tyler, Total Eclipse of the Heart.

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Bonjour, aujourd'hui 27 mai, 147e jour de l'année, nous fêtons les Augustins. C'est aussi la journée nationale de la résistance et la fête de l'abolition de l'esclavage en Guadeloupe, à Saint-Barthélemy et à Saint-Martin. C'est le 27 mai 1841 que naissait René Panhard, ingénieur en mécanique, cofondateur des automobiles Panhard, disparu en juillet 1908. En 1894, naissance de Louis-Ferdinand Céline, décédé en 1961, et en 1922 de Christopher Lee, décédé en juin 2015. Joyeux anniversaire à Alain Souchon, né le 27 mai 1944, à Didier Bridgewater, né en 1950, à l'acteur Paul Bettany, né en 1971, et à la mannequin et actrice fille de Vanessa Paradis et Johnny Depp, Lily Rose Depp, né le 27 mai 1999. C'est aussi le 27 mai 2016 que disparaissait l'homme des abribus et autres mobiliers urbains, Jean-Claude Decaux. Il était né le 15 septembre 1937 et en 2019, disparition de l'écrivain et réalisateur François Weyerganz, né en août 1941. Le 27 mai 1703, la ville de Saint-Pétersbourg est fondée. En 1921, le Code de la route est publié en France. En 1952, le traité de Paris est signé, il crée la Communauté européenne de défense. En 1955, la Caravelle effectue son premier vol à Toulouse. En 2015, quatre résistants de la Seconde Guerre mondiale, Pierre Bossolette, Jean Zay, Germaine Tillon et Geneviève de Gaulle-Antonioz, entrent au Panthéon alors que le Nebraska devient le 19e État des États-Unis à abolir la peine de mort. Enfin, le 27 mai 2023, la Palme d'Or du Festival de Cannes est décernée au film français Anatomie d'une chute de Justine Triet. Le dicton du jour, à la Saint-Hildebert est mort tout arbre qui n'est point vert. Demain, vous penserez à fêter les Germains.

0: 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Il est 16h. 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

6 Top Chef, présenté par Stéphane Rothenberg. Sur France 4, Taratata 100% live, présenté par Nagui. Il reçoit ce soir Dermot Kennedy, Gaëtan Roussel, Taïk et Christophe Maé. Sur TMC, Retour vers le futur 3, film américain de 1990 de Robert Zemeckis avec Christopher Lloyd et Michael J. Fox. Sur TFX, Cleaners, les experts du ménage. Sur ce star, Criminal Squad, film avec Gérard Butler. La série Munch avec Isabelle Nanty, ce sera sur T18 et plusieurs épisodes à la suite. Le film Le Grand Restaurant. Sur TF1, série film avec Bernard Blier et Louis de Funès. Sur Sister, Fast and Furious, Tokyo Drift. Sur RMC Life, enfin, Cold Case, affaire classée, la série, à partir de 21h10 avec plusieurs épisodes à la suite. Bon zapping!

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